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15: En vous souhaitant la bienvenue dans la zone New Country de Weekend. Bon dimanche tout le monde, 11 octobre, merci d'être là. Première séquence musicale avec Kane Brown, Luke Combs et Josh Ross. Nouveauté pour Josh Ross en plus, lui qui a déjà deux numéro 1 aux États-Unis derrière la cravate. Et c'est un des meilleurs artistes au Canada. Puis je vérifiais quelque chose. Josh Ross, 220 000 abonnés sur Instagram. Et Josh Ross, j'arrête pas de dire, tu sais, c'est... un ou deux là, au Canada en termes de popularité. Lui et Cameron Whitcomb sont pas mal depuis quelques temps là, les deux meilleurs, surtout avec la montée très récente de Cameron Whitcomb. Puis je vérifiais l'Instagram de Cameron Whitcomb, puis lui c'est 1,6 million. Fait que moi je les voyais un petit peu égaux, puis ça se calcule pas juste par Instagram là. Vous pouvez avoir comme préféré Josh Ross, mais je pense que la carrière de Cameron Whitcomb jusqu'ici va un peu mieux et est plus internationale que celle de Josh Ross, qu'on aime néanmoins. Voici Drink Things Through dans la zone New Country. On aura Cameron Whitcomb plus tard dans la zone. D'ailleurs, des nouveautés par rapport à cet artiste complètement capoté de Weekend.

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1: Kane Brown avec Miles on It dans la zone New Country. On vous souhaite un excellent dimanche matin. Vous avez peut-être remarqué hier dans la journée pendant le road trip du week-end qu'on est en long week-end acoustique présenté par B-Fly ici. Donc, certaines des chansons que vous allez entendre vont être en version acoustique. Puis ça fait du bien. C'est l'automne, c'est cocooning, c'est fait pour ça. Et on participe dans la zone avec différentes versions. Et celle-là est tombée à point. On aurait dit que c'était arrangé avec. On y avait dit, ouais, tu devrais sortir ça vendredi parce que nous, on a un long week-end de l'Action de grâce. On a parlé à Cameron Whitcomb. On lui a demandé, Kingdom of Fear, là, peux-tu nous la refaire? c'est pas ça, malheureusement. On n'est pas aussi bien plugué encore. Mais ça donnait vraiment qu'il l'a sorti vendredi. Donc, en ce dimanche, voici l'excellente Kingdom of Fear de Cameron Whitcomb, version acoustique pour fitter avec notre long week-end.
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2: Alors, vous venez d'entendre Jaded Coetzel avec Ella Langley. Quelques jours avant la sortie de cette chanson-là, on a eu la chance de s'entretenir avec Coetzel, qui était bien excité de cet extrait. Et voici ce qu'il avait à dire sur la chanson avec nul autre que Ella Langley.
3: This song, it's got like an 80s kind of disco vibe. It's kind of cool. You know, we blended both of our country backgrounds with this kind of a new sound for both of us. And I don't know, it's going to be cool. I think it's going to be different from what people expect from us. And that's kind of what we wanted whenever we made the song. So, yeah.
2: Et donc, il avait déjà collaboré avec Ella Langley dans le passé sur la chanson That's Why We Fight. Celle-là est un peu plus dans le style country disco. D'ailleurs, c'est pas pour rien que sur la pochette de la chanson, on y retrouve une boule disco. Dans les prochaines minutes, Zach Brown Band et Bailey Zimmerman dans la zone New Country. Bon dimanche.
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4: Zach Brown Band avec Toes, la chanson de vacances par excellence en ce dimanche matin. D'ailleurs, pour ceux qui ne sont pas au courant, ce que Zach Brown a fait cet été, c'est complètement unique, là. C'était une opportunité manquée pour ceux qui n'étaient pas au Fenway Park au mois de juillet, quand il a annoncé être un des actionnaires d'une nouvelle croisière, d'un nouveau bateau de croisière qui va commencer à prendre le large à partir du mois de janvier 2027. Et cet été au Fenway Park, pendant une des soirées, il montre un code QR à l'écran et il dit « Hey, tout le monde qui est ici à soir, c'est une belle célébration. Merci Boston de nous encourager depuis toutes ces années. » Histoire d'amour entre Boston puis le Zach Brown Band, c'est un peu comme Metallica et la ville de Québec. Il dit « Si vous scannez le code QR qui est là, là, vous avez acheté des billets pour le Zach Brown Band aujourd'hui, je vous donne une croisière. » Et il a fait tirer une croisière pour les 40 000 personnes qui étaient au Fenway Park ce soir-là. Et ces gens vont donc tous se retrouver sur le même bateau, Same Boat, qui était un extrait d'ailleurs de Zach Brown Band. Alors, ça va être une expérience absolument capotée. Et le plus grand tirage de l'histoire de la musique aussi. Quel sympathique bonhomme. Dans les prochaines minutes, Mumford & Sons et Chris Stapleton, ça c'est du solide, here. On a aussi Lainey Wilson, voici Somewhere Over Laredo.

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1: 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Dans les prochains instants, Riley Green et Cole Swindell.
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1: Morgan Wallen avec Been By Now dans la zone New Country de Weekend Radio. Il se passe de quoi de curieux avec Matt Lang. Et j'ai le goût de vous en parler aujourd'hui. Je vais peut-être le mettre sur le dossier prochainement. Il lance son album Ain't That Bad le 23 octobre. Ça va être un gros lancement. Du côté du MTLUS, c'est sold out. L'affaire avec Matt Lang, c'est qu'il n'a pas l'habitude de laisser tomber Québec. Puis, je l'accuse pas d'avoir laissé tomber Québec. C'est juste que si vous avez vu la dernière tournée, vous avez Matt Lang, vous voulez le revoir avec son nouveau spectacle du nouvel album. Présentement, il n'y a rien. Et c'est ça que je trouve curieux concernant Matt Lang qui, bon, pour la fin de l'année, va aller en Europe notamment. Ensuite, va aller à Val-d'Or, à Saint-Eustache, Gatineau. Le plus proche que j'ai vu de Québec, c'est Thetford Mines et Victoriaville en janvier-février. D'ailleurs, il y a un gros trou dans la tournée entre le 26 février et le 31 mars. Alors, qu'est-ce qu'il y a entre ces deux dates-là qui n'est pas annoncé encore? Et aussi, pourquoi il va partout sauf à Québec? Moi, je lance ça dans l'univers. Je dis que c'est curieux. Je dis que, mettons qu'il annonce une très grande salle et qu'il n'y a rien proche de Québec. Tu sais, il n'y a rien à Lévis, il n'y a rien à Montmagny. Je suis pas sûr qu'il va bien ben plus loin non plus dans l'est du Québec. Il n'y a pas Chicoutimi non plus. C'est-tu des endroits, ça, Rivière-du-Loup, tu sais, qui seraient intéressés de venir voir Matt Lang dans une très grande salle à Québec? C'est le calcul que j'essaie de me faire présentement. Bref, je surveillerai ça et j'aimerais ça le voir ici. Il viendra un jour, c'est sûr. Puis je me demande s'il n'y a pas ça un petit peu derrière ce manque d'arrêt à Québec pour notre ami Matt Lang, qui en plus est en train de tourner une émission de télé sur Crave avec la production de Ain't That Bad. Mais il semble que le timing va être bon pour annoncer de quoi d'immense. Bref, j'ai hâte de voir. Je pense qu'il est rendu là en plus. Voici Stoned On You du nouvel album de Matt Lang à Weekend Radio.

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1: Jason Aldean avec Don't Tell On Me sur les ondes de Weeknd Radio 91.9. L'interprète Jason Aldean et non pas l'auteur-compositeur-interprète. C'est deux choses bien différentes que les artistes qui ne font que chanter les tunes écrites par d'autres ou encore les artistes qui font le travail au complet. C'est le cas pour Hardy qui s'en vient. Favorite Country Song, celle-là, il l'a gardé pour lui. Par contre, voici une liste de tunes que Hardy a écrites. Vous savez peut-être pas que c'est lui qui est derrière les paroles, la mélodie de ces chansons-là. Et ben à chaque fois que ça joue, il fait un certain montant là-dessus, notamment Ella Langley. Ironiquement, c'est un monsieur qui a écrit cette chanson-là, tout comme Blake Shelton, God's Country. Il a travaillé un petit peu avec Florida Georgia Line. Et Morgan Wallen, qui est un de ses bons amis.

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1: Somewhere in my car, Keith Urban, un beau succès souvenir de Weekend. L'album Fuse était excellent. C'était d'ailleurs le début du mouvement ici à la Radio Différente, puis à Québec, avec son passage remarqué sur les plaines, au Centre Vidéotron aussi. Quel sympathique et généreux artiste, ce Keith Urban. Quand il était au Centre Vidéotron, il avait d'ailleurs donné sa guite à une jeune fan dans la foule, qui j'espère nous écoute encore aujourd'hui dans la zone. Dans les prochains instants, Luke Bryan, Jelly Roll et Jordan Davis. Voici Bar None.

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2: Country Girl de Luke Bryan, évidemment un de ses grands hits en carrière. À voir s'il viendra la chanter au Québec au cours des prochains mois. Bientôt midi, à midi, ce sera le spécial acoustique avec Dominique Chevalier. Tout au long de la fin de semaine, c'est ça le plan. On est l'automne, c'est fin de semaine, même si c'est quand même beau, là. C'est fin de semaine cocooning, peut-être popote, peut-être aussi beaucoup de ménage automnal, de préparation à l'hiver. Merci de le faire en syntonisant la radio différente et la zone New Country. Dans les prochains instants, encore deux cartouches pour vous, notamment Max McNown avec la nouvelle Done For.
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2: Max McNown, quelle voix, quel son en fait, qui peut pas être plus direct dessus ce qu'on souhaite à Weekend Radio. Hein? Un sympathique artiste qui est positif, qui est plein de gratitude également pour ce que la vie lui offre et qui est apprécié des auditeurs de Weekend, de la zone New Country, de tout le monde. Bref, tout à fait dans l'essence de ce que représente Weekend Radio. Notre ami Max McNown, c'est la même chose pour notre ami Dominique Chevalier qui s'en vient dans son week-end acoustique dans les prochaines minutes. Me reste encore à vous envoyer ce petit succès souvenir. J'ai ce tourne-là dans la tête depuis le milieu de la semaine. Je me dis, on la met, pourquoi pas. Chris Lane, voici I Don't Know About You. Pour moi, son plus grand succès en carrière.
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1: Nous connaissons enfin le grand gagnant du concours dans le Sud en famille.
2: De la famille, les tricotés serrés, Michel Boulian,
3: oui,
2: qui vient de gagner un chèque cadeau de 10 000 $.

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4: Yes, c'est parti pour cette journée encore, le cocooning acoustique à Week-end 91.9. Et si vous ne l'aviez pas reconnu, c'est la nouvelle députée du Parti libéral du Québec dans Maurice Richard, Nada Boumefta, qui a donné tout un show cette semaine avec son entrevue d'après-victoire. Bref, bien content de reprendre des petits extraits ici et là. C'est sympathique à Week-end 91.9. Cet après-midi, de la musique mollo pour prendre le temps, relaxer, peut-être cuisiner, faire des petits travaux de votre côté. Et on va se parler d'un peu tout ce qui se passe dans notre ville. Comic-Con de Québec qui en est à sa dernière journée aujourd'hui. Les Remparts qui sont en action à 15h. Et surtout, la bonne musique à écouter avec Zach Bryan qui s'en vient. Somber, Bruno Mars sur When I Was Your Man. Vous pouvez me texter en tout temps au 717-9919 pour réagir en direct. On commence avec une version acoustique de Teddy Swims, c'est Bad Dreams. Sonny.

Somber est un grand musicien, mais aussi un grand showman, et c'est nickel quand il nous fait ça version live. On va écouter Back to Friends à Weekend 91.9. Olivia Rodrigo est là maintenant. Elle s'en vient au Québec très bientôt, 20-21 octobre, son concert au Centre Bell. C'est une version acoustique de Good For You dans votre road trip du week-end.

0: C'est le long week-end de l'Action de grâce. 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Mais Véro, on revient en pleine forme mardi.
1: Ah oui, nous autres, on va être tout top shape, j'espère, après 3 jours. T'as-tu remarqué que Dominique, ça rime avec acoustique?
0: Je trouve ça magnifique. Hein, ça aussi, ça rime.
1: C'est poétique.
0: Puis Véronique. Mardi, ouf, midi, manquez pas ça pour leur week-end.
1: Bye!

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2: Patrice Michaud avec sa version de The Number of the Beast qui a été enregistrée ici même dans notre studio au 815 boulevard Le Bourgneuf. C'est une de nos spécialités, les versions live de notre studio du 815 Le Bourgneuf. Vous pouvez les voir d'ailleurs, hein, les performances du House Band, entre autres, sur notre page Facebook le vendredi, un peu après leur diffusion. Et manquez surtout pas ce moment-là, vendredi 8h20, dans Dallaire le matin. Il y a même les retours parfois qu'ils reçoivent des artistes cette semaine. C'est Dave Finley qui est allé les bouleverser complètement. Ce moment-là est disponible dans la section réécouter du WKND.fm. Mais on aime ça, vous faire vivre de la musique live ici au 91.9. Et on le fait d'ailleurs aussi avec nos pop-up week-end, un nouveau concept, des petits spectacles musicaux qui apparaissent ici et là dans la ville de Québec. Une expérience signée Week-end 91.9. Suivez-les un peu partout. Là, c'est à peu près une fois par mois qu'on va en avoir. Et le premier, ben, il était cette semaine avec notre bon ami Félix Collin qui a fait ça tout près du Echo Café, ici même dans notre édifice. Dans les prochaines minutes, Lou Combe s'en vient. C'est une nouveauté que j'adore. C'est Be By You.
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2: Wiz Khalifa sera là aussi sur une chanson qui était sur la trame sonore de Fast and Furious. C'est See You Again. Et Rag & Bone Man en version acoustique avec Human.

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4: On est à peu près 4 degrés au-dessus des normales saisonnières aujourd'hui à Québec. Profitons-en. C'est comme ça aussi pour les 24 prochaines heures jusqu'à demain lundi, jour férié. On a 14 présentement. On attend 15 au maximum sur une alternance soleil-nuages. Les nuages qui seront de plus en plus persistants au cours de l'après-midi. On attend 10 ce soir et de la pluie demain.
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1: Un groupe que j'ai eu l'occasion de voir cet été à l'Agora du Sport de Québec qui était de passage, Kaleo avec Way Down We Go. Pour vrai, là, c'est un groupe à voir, très présent sur scène, des tunes assez connues, là, des tunes qu'on a oubliées, mais c'est sûr que vous les connaissez, et surtout des musiciens hors pair. Donc, on a vraiment adoré notre concert de Kaleo. Le Comic-Con de Québec est à sa dernière journée. Donc, si vous promenez dans le coin du Centre des congrès à Québec, vous voyez des gens déguisés, vous dites, il se passe quoi? C'est le Comic-Con de Québec. C'est tout un événement. Il y a des gens de partout dans le monde qui viennent pour ça. Tout un rassemblement de cosplay principalement, et c'est depuis vendredi, ça se passe dans notre ville. On a un des très bons Comic-Con à Québec et on peut en être très fiers. Il y a Coldplay qui s'en vient, on va écouter Fix You. Ed Sheeran aussi sur Camera. Et c'est une des meilleures.

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1: J'ai toujours des frissons en écoutant cette chanson-là, Fix You de Coldplay. C'est une de mes préférées de ce groupe emblématique. On vient de vous jouer ça à Weekend 91.9. Que vous soyez sur votre haut-parleur intelligent, l'application Weekend disponible sur App Store et Google Play. Ben, passez un excellent dimanche sur nos ondes. On vous accompagne comme ça en version acoustique, version cocooning jusqu'à 18h aujourd'hui. Et on est en direct du 815 Le Bourgneuf. Allons-y maintenant avec une version acoustique de One Republic qui, à travers les années, s'est renouvelée beaucoup, a changé son son et maintenant beaucoup dans l'électro quasiment. Là, on l'a eu avec la nouveauté la semaine passée en collaboration avec Sophie Tucker. Mais là, on revient aux sources avec une version acoustique de I Ain't Worried à Weekend Radio.

Salut tout le monde, bon week-end de l'Action de grâce. C'est Martin, au nom de Joanie et de Catherine, passez une maudite belle fin de semaine avec la musique acoustique et l'excellent Dominique Chevalier. Nous, on va être de retour mardi matin, 5h45. Profitez-en au max. OK, bon week-end!

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2: Ce que j'aime d'Olivia Dean, c'est que sa spécialité, c'est de faire de la musique très chill pour nous accompagner, peut-être comme en fin de semaine, dans un spécial cocooning, là où on prend le temps de relaxer, d'arrêter le temps un peu et de profiter de la vie. On a 3 jours pour le faire, il en reste 1 et demi. On est à mi-chemin à peu près, là, ben, let's go, on en profite si c'est pas encore fait. Et demain, en tout cas, il annonce pas mal de pluie, là, fait que ça sera peut-être une belle façon de dire, on reste à la maison puis on écoute des films, là. Bref, Olivia Dean, je l'aime pour ça. Ça fit parfaitement dans ce qu'on veut vous offrir en fin de semaine. On vient d'écouter So Easy. 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Dans les prochaine minute, on revient avec une chanson qui est au sommet du décompte week-end cette semaine. C'est Boston avec Stella Lefty. Stella Lefty, fille d'un riche joaillier qui est maintenant, elle aussi riche artiste, disons ça comme ça, Boston. C'est très, très bon. Il y aura The Script avec Break Even et version acoustique de Last Kiss avec Pearl Jam. À week-end.
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2: On est à 15 degrés présentement à Québec. C'est 4 degrés au-dessus des normales saisonnières. Vraiment, faut en profiter là, parce que de ce que je vois sur les prévisions météo, on est loin de ces températures-là pour les maximums la semaine prochaine. Quoique demain, il va faire encore 15 au maximum, mais ce sera de la pluie à Québec. Les nuages qui vont être de plus en plus persistants cet après-midi.
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2: Half Moon Run est toute une ambiance dans notre spécial acoustique, notre spécial cocooning. The Sound of Silence, l'une des tunes qui a été les plus reprises dans l'histoire de la musique. Ben là, on avait la version de Half Moon Run dans votre road trip du week-end. Il y en a plusieurs qui nous écoutent à la chasse en fin de semaine, ça c'est clair, parce que la saison de la chasse, c'est maintenant là. Il y en a la semaine passée qui nous disaient se préparer pour ça. Ben, c'est la grande fin de semaine et les retours en ont parlé cette semaine. Donc, vous pouvez aller réécouter ça sur le WKND.fm, section réécouter. Ils seront avec vous les retours mardi à 14h. Et si vous nous écoutez à la chasse présentement, excusez, je veux pas qu'on fasse s'éloigner toutes les créatures. Si vous nous écoutez à la chasse, merci d'être là. Puis n'oubliez pas de traîner l'application Weekend pour pas nous manquer si vous partez plus loin. On écoute Snow Patrol au retour.
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2: En tout cas, si la musique vous dérange, vous écouterez sur votre retour de la chasse. On écoute Chasing Cars dans quelques instants. I Knew It, I Knew You aussi sera là avec Taylor Swift et Rubber Band Man. C'est Mumford & Sons avec Hozier, mais cette fois-ci en version acoustique. Manquez pas ça. Dans quelques minutes, chasse ou pas sache, ou pas chasse, c'est quasiment un virlangue. On vous accueille et on vous divertit toute la fin de semaine.
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Plus de 21 semaines au sommet du Billboard Hot 100 avec Choosing Texas. Ça a été la tune la plus écoutée tout l'été. Et là, Taylor Swift l'a supplanté avec Patient Zero. Là, on vient d'écouter sa nouvelle chanson Loving Life Again. Et c'est toujours aussi bon. Et là, Langley est en train de devenir l'une des incontournables dans le monde de la musique. Dans quelques instants, Jelly Roll sera là. On va se rappeler de son show incroyable en clôture du festival d'été cette année avec Save Me. Et allons-y avec Keane et Somewhere Only We Know. Maintenant.

0: Pendant que vous écoutez ce merveilleux week-end acoustique à Week-end Radio, on vous rappelle que nous, les retours, on sera là à partir de 14h, mardi, et nous serons requinqués.
1: Oui.
0: Nous serons vibrants.
1: Oui.
2: OK.
0: Nous serons énergisés.
1: Oui. Et vous aurez compris que cette émission sera présentée par Eros et compagnie.
0: Non!
1: C'est pas ça.
0: C'est pas ça.
2: Revigoré?
0: Non. Oui, c'est bon. C'est ce que je cherchais.
1: Revigoré.
0: C'est ce que je cherchais. Revigoré. Voilà.
1: Sylvie, on a trouvé aucun mot à date qui te satisfait. Là. On va être comment mardi?
3: De retour.
2: De bonne humeur. On va être de bonne humeur aussi.

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1: Cette version-là est excellente de I Still Replay de Félix Colin. Ça a été enregistré live ici dans notre studio au 815 Boulevard Le Bourgneuf. Et Félix Colin, ben vous pouvez le suivre sur ses réseaux sociaux. Il nous promet de la nouvelle musique pour la fin du mois d'octobre. Pour vrai, là, il est partout. Il est en grande montée et il revient des États-Unis, de la Californie, pour travailler sur du nouveau matériel. On est très content d'avoir été la première radio à jouer cette chanson-là. Et là, ben évidemment, en version live, c'est encore plus exclusif. Cette semaine, il vous a offert un pop-up week-end tout près du Echo Café, ici au 815 Boulevard Le Bourgneuf. Plusieurs personnes étaient là et il y a des images qui sont sur nos réseaux sociaux si vous l'avez manqué. Je vous invite à être très attentif à l'application Weekend, à activer les notifications parce qu'on va vous offrir des pop-up Weekend pour célébrer nos 15 ans. Donc des performances intimes dans des lieux inusités de la ville de Québec pour faire vivre la musique un peu partout dans la ville parce que c'est ce qu'on fait depuis 15 ans ici à Weekend 91.9. Donc pour ne rien manquer, parce qu'on va se le dire, vous voulez pas manquer. Moi, là, j'ai la FOMO des pop-up week-end. Je suis comme, OK, faut que j'y aille. Il faut pas que j'en manque un. Pour rien manquer, vous nous écoutez en tout temps et vous activez les notifications sur l'application Weekend. Easy on Me s'en vient, c'est Adele.

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3: Alternance sur les nuages avec un 15 degrés présentement à Québec. Ça descend jusqu'à 10. On est quand même bien au-dessus des normales à Québec, là, alors qu'on devrait avoir un 3 pendant la nuit. C'est pas ça qu'on a encore. Demain, il va pleuvoir. On pogne la fin d'un système et d'un ouragan avec un 15 degrés pluie intermittente jusqu'à mardi.
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2: Hey, bon dimanche! Bon dimanche qui file comme un samedi, on va se le dire. On va être en congé demain. Il va faire mauvais. Hey, puis, c'est drôle dit de même, mais tu sais, des fois tu dis « Ah non, il va faire mauvais. » Non, non, on dirait qu'en fin de semaine, c'est comme cocooning. Il va enfin faire mauvais. On pourra pas se sentir coupable de rester chez nous et de juste en profiter à l'intérieur. Vous pourrez faire ça avec votre haut-parleur intelligent en disant « Écoutez, WKND 91.9, on vous accompagne en mode cocooning, en mode plus chill toute la fin de semaine. » Tu sais, la petite jetée en polar, le petit chocolat chaud peut-être, c'est permis. Une petite épice pumpkin spice dedans, puis c'est parfait. Là. Tu sais, c'est à ça que ça sert l'action de grâce. D'Inde qui va chauffer chez nous un peu plus tard pour m'accompagner seul, mais quand même qui va m'accompagner pour l'action de grâce. C'est tout ça là en fin de semaine. Donc on vous souhaite le meilleur et on vous remercie de suivre ça avec nous. Dominique Chevalier avec vous en direct du 815 boulevard de Bourgneuf jusqu'à 18h aujourd'hui et des versions dépouillées de nos chansons préférées dans quelques instants. Charlotte Cardin qui fait un grand retour en public là, elle a pris une pause cet été étant donné des blessures à ses cordes vocales. Là, elle est de retour. Elle nous a offert une nouvelle chanson vendredi. On va écouter Meaningless. Shallow aussi, Lady Gaga et Bradley Cooper. C'est une chanson maintenant emblématique. Ouais, ça va prendre la petite veste, là. Si vous avez frette, là, un petit frisson, vite arrivé avec cette toune-là. Et Passenger en version acoustique sur Let Her Go, c'est ce qu'on vous propose au retour. Restez là.
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grosse année pour Noah Kahan qui sort déjà du nouveau matériel. Est-ce qu'il prépare déjà un nouvel album? Présentement, il y a juste lui qui le sait, mais on aime beaucoup cette chanson-là qui s'appelle The Great Divide, qui est sur son album le plus récent. C'est l'heure d'écouter George Ezra maintenant, une voix d'or et, ben, version acoustique en plus, Budapest à Weekend Radio.

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2: Ah oui, en fin de semaine, c'est particulièrement vrai. Une sélection musicale unique, sélectionnée et programmée à la main par notre équipe musicale pour se mettre dans une ambiance un peu plus chill, pour relaxer en ce long week-end de l'Action de grâce. À 15h38, ce dimanche tire à sa fin. Mais il nous reste encore une autre belle journée demain. C'est-tu pas beau, ça? C'est ça qui est le fun des longs week-ends, des trois jours. On appelle ça des fois une semaine de péquiste, là, un quatre jours. Ça tombe bien, le PQ a été élu la semaine passée. Que je sais pas si c'est une coïncidence ou non, là, mais en tout cas, en bref, je blague. Ce que je veux dire, c'est qu'on vous invite à chiller en fin de semaine et à faire du cocooning si vous en avez l'occasion, ou encore à prendre le temps de prendre le temps un peu. 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Boston s'en vient, on va écouter Stellar Lefty. Une très solide chanson de Papa Roach qui parle de prévention du suicide. C'est Leave a Light On. Et on écoute cette chanson bouleversante-là au retour. Et Fast Car en version acoustique avec Lou Combs.
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2: Toujours installé à 15 degrés à Québec, belle clarté, alternance soleil-nuage. C'est le fun d'avoir un samedi et un dimanche comme ça, là, deux jours back-à-back, c'est hot. Et demain, ben là, la pluie intermittente va se mêler de la partie pour un lundi férié à 15 degrés. C'est de la pluie là, pour débuter la semaine en masse jusqu'à au moins mercredi.
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1: Je regarde vos textos toutes les fins de semaine. Je suis ici au 815 Le Bourgneuf. Je lis ça là au 717-9919. Et je pense que l'ambiance dans laquelle on vous place en fin de semaine, avec de la musique plus chill, des tunes acoustiques, ça marche vraiment. Ça marche vraiment parce que je reçois plein de textos de gens. « Ah ouais, moi, en fin de semaine, je fais mes pâtés à la viande. Ah ouais, moi, j'ai fait un gâteau au chocolat lime. » On a vu ça tantôt, là. Le gâteau au chocolat lime. Il y en a qui se font chauffer des dindes. Et je veux saluer particulièrement Sabrina, qui est dans une très, très grosse séance de meal prep, là, avec des boulettes. C'est quoi que je vois? Il y a des boulettes, il y a des steaks pré-coupés, un rôti comme déjà fait. Pour vrai, là, c'est vraiment une bonne idée que vous avez profité du long week-end pour prendre l'avance un peu et répandre des bonnes odeurs dans la maison. C'est toujours vraiment cool à l'Action de grâce. Dans les prochaines minutes, on s'offre une vague musicale. On entendra dans cette vague-là Niall Horan avec Heaven, entre autres. Justin Timberlake sera là aussi sur Say Something. Harry Styles avec Watermelon Sugar. Ça, c'est une tune que j'ai vue cet été au Madison Square Garden. Et d'ailleurs, les shows d'Harry Styles qui achèvent là, de ce côté-là. Et Eminem avec Lose Yourself. On revient avec ce week-end.
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Imagine Dragons avec Natural à Weekend 91.9. On poursuit avec notre spécial acoustique, spécial cocooning. Il y aura Olivia Dean dans les prochaines minutes, une version acoustique qui sera là. Et maintenant, Shawn Mendes sur There Is Nothing Holding Me Back. C'est une tune qu'on vous joue pas souvent, mais là, en version acoustique, ça fait très bien la job. Profitez-en. C'est dimanche, mais c'est comme un samedi. On est en congé demain. 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
2: Olivia Dean, c'est une excellente version acoustique, celle-là. Man I Need à Weekend 91.9. Je vais aller faire mon tour à l'événement Réverbère hier soir, là. Et pour vrai, j'ai capoté. On célèbre les arts de la rue à Québec, dans le cœur du Vieux-Québec et du Vieux-Limoilou. Et c'est une belle chose à faire en famille. On n'a pas d'école demain, alors pourquoi pas en profiter aujourd'hui? Il y en a pour tous les goûts, que ce soit dans le coin de l'Hôtel de Ville, Place Dioville. Il y en a aussi sur la rue Saint-Jean, Parc de l'Artillerie, là. Il y a plein de plaisir à y avoir et je vous y invite en fin de semaine. C'est jusqu'à demain pour Réverbère. Un peu de Linkin Park, ça va être bon ça au retour. On va écouter Norm. Billie Eilish aussi sera des nôtres. Elle a lancé sa tournée il y a maintenant 2 ans ici à Québec au Centre Vidéotron. On se rappelle de Birds of a Feather. Et Machine Gun Kelly avec Jelly Roll sur Lonely Road au retour.
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2: On est installé à 15 degrés au-dessus des normales saisonnières à Québec et on va faire place à la pluie pour la nuit, pour les prochaines heures à Québec et pour demain surtout là, avec les restants d'un ouragan qui a balayé un peu les États-Unis. Puis là, paf, ça s'en vient ici pour les restants. Donc demain, pluie intermittente à Québec et même chose pour mardi. C'est ce qu'on attend pour les prochains jours.
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1: C'est déjà une chanson dépouillée d'habitude, mais là, encore plus avec l'acoustique de How to Save a Life et The Free. On vous accompagne comme ça aujourd'hui et demain aussi. Hein. Demain, on va être ensemble entre 10h et 18h à Week-end 91.9 pour ce spécial acoustique à nouveau. Et toutes vos émissions préférées du 91.9, pas que le road trip du week-end n'est pas votre émission préférée, c'est pas ça que je dis, mais vos émissions de semaine régulière seront de retour mardi dès 5h45 avec Dallaire le matin. Donc, une autre belle journée ensemble demain. Et là, c'est pas fini pour aujourd'hui. Il nous reste encore une heure. Je vous envoie jusqu'à 18h les meilleurs pour profiter de la vie de Chile en fin de semaine, cocooning et acoustique. Dans les prochaines, il y aura entre autres Taylor Swift qui sera là avec Patient Zero. C'est une tune qu'elle a lancée pour faire un deluxe de The Life of a Showgirl. Ça fait quoi, 2 semaines de ça maintenant? Et Patient Zero est numéro 1 du Billboard Hot 100. Ça a délogé Choosing Texas d'Ella Langley qui était là depuis 21 semaines. On l'écoute au retour. Million Reasons aussi, une toune de Lady Gaga qui a été reprise par Pascal Picard lorsqu'elle animait ici sur nos ondes. Version live de notre studio, ben ça s'en vient. Et Waiting on the World to Change avec John Mayer en votre road trip du week-end. Bon dimanche tout le monde! 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

C'est apaisant, je trouve, cette chanson-là, End of Beginning, et Joe, un artiste que je découvre de plus en plus et qui m'épate, là. J'ai hâte de le voir en show pour la première fois. Je pense que c'est une prochaine étape pour moi avec cet artiste qu'on a vu dans Stranger Things. Il y a Stella Lefty qui s'en vient avec Boston. Elle est au sommet du décompte week-end pour une nouvelle semaine encore. Donc, vous votez pour elle sur le weekend.fm et vous l'aimez clairement. Il y a Jonathan Roy qui s'en vient et maintenant, c'est Ed Sheeran, version acoustique de sa chanson Bad Habits.

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1: 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C'est sous la formule d'un vin et fromage. Et ça se passe très bientôt. C'est dans moins d'une semaine, le 17 octobre prochain, au Patro Laval. Les profits de la soirée vont être distribués à des organismes qui viennent en aide aux jeunes dans le besoin, comme la maison Jean Lafrance, le Patro Rocamadour, la maison des jeunes de l'Ancienne Lorette, les Cadets et plusieurs autres. Donc, venez déguster des fromages soigneusement sélectionnés parmi les finalistes des prix Casseus organisé par les fromages d'ici accompagnés de vins choisis avec soin. C'est de la part de la Fondation du Club Richelieu Québec Ancienne Lorette. On remercie tout particulièrement les producteurs de lait du Québec pour leur précieux soutien annuel à l'événement. Des places sont encore disponibles au richelieuquebec.org. Alors gâtez-vous samedi prochain. Un petit vin fromage pour une bonne cause. Ex-ambassadeur, il s'en vient, on va écouter Renegade. Un groupe qui a beaucoup de potentiel, Temper City, et c'est un grand hit, cette chanson-là, Self-Aware. Bien hâte d'entendre la suite pour ce groupe-là. Et Zombie, version Bad Wolves et Cranberries. On va écouter une version acoustique au retour à Weekend.

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2: Bon, donc on est installé là à 15 degrés depuis le début de l'après-midi, là, j'oserais dire. Là, ça va descendre au cours des prochaines heures, mais pas tant que ça. 10 au minimum pour ce soir et cette nuit. Des passages nuageux, les rafales de vent qui vont s'installer. On pogne la fin d'un ouragan là, dans les prochaines heures. Et au cours de la nuit, la pluie va commencer. Demain, ce sera de la flotte toute la journée.
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1: Une toune qui est faite pour relaxer Renegades avec Ex-Ambassadors à Week-end 91.9. C'est la fin de notre dimanche ensemble à Week-end, mais on va être là ensemble demain pour un petit bonus à compter de 10 heures demain matin. Spécial acoustique, la musique un peu plus chill qu'à l'habitude pour relaxer. Puis là, comme je le disais un peu plus tôt, demain, il va faire mauvais pour vrai. Là. On n'aura pas besoin de se sentir coupable, de faire du cocooning. Ce sera pas comme ce qu'on a eu samedi et aujourd'hui avec du gros soleil, de la clarté, des couleurs. Non, demain, il va mouiller et ce sera comme ça pour les deux prochains jours. Donc, on va en profiter à Week-end 91.9 ensemble. On se parle demain. Salut!
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21: Viva vendredi! Parce que c'est. Je fais chauffer le brisket depuis la bataille, 7h30.
17: D'après moi, il y avait de la bière avec ça.
21: Oh, beaucoup.
17: Oui.
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